Honor. Amanyolo. On a coulé en mortier. Oh, yare. Oui, coulé en vrai. Oh, jere. On a coulé en avant à Bossoa. Ok, à voir la forêt, ma chère. Wenyo. Wa wora.